Thelonious Monk au piano. Et puis il y aura ensuite Johnny Griffin qui viendra se joindre à la formation, qui a très apprécié tout à l'heure l'orchestre de Jean-Claude Naud, nous disait-il. Il y aura Phil Wood au saxophone alto, Jimmy Cleveland au trombone et Ray Copland à la trompette.